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3: Il est 8 heures.

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1: Je vais vous chanter une chanson de Val Doudou, la cigale et la fourmi.

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1: Il est 9h. 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

auditeur, auditrice de Radio Chausseur Lisienne vous dit bonjour en ce dernier dimanche de juillet. J'espère que vous allez bien, que nous allons passer une agréable matinée jusqu'à midi. Votre émission de Quoi de neuf, vous la retrouverez bien sûr au mois d'août.

comme on vient de vous l'annoncer, nous fêtons les Saintes Anne. Bonne fête à vous les Anne et passez un bon dimanche. Je remercie toutes les personnes qui étaient qui ont participé au voyage d'hier à la mer en leur souhaitant un bon repos.

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1: Le morceau que vous écoutez sur les antennes de Radio Chevauchard, eh bien, c'est Bruno Djaran.
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1: Aujourd'hui, dimanche 26 juillet, on fête les Anne. Bonne fête à vous, les Anne, qui écoutez Radio Chevauchard et passez un agréable dimanche. Voici votre apéritif musette comme chaque dimanche matin. Un contact téléphonique.
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Les parrains marraines de l'émission Loulou d'Ivoire, Patrick de Saint-Gérard, Léona du Gaunois, Anne-Marie de Jambes, Gisèle de Gèves, Marie-Jean du Gaunois, Mimi Crupet, Josette Francine de Bioul, François Monique de Dorine, Monique de Buizef, Brigitte Entré, Alain Denis de Malone, Louis-Agnès de Warnant, Didier François de Noville, Robert et Yves de Couvin, Jacqueline et Michel de Bouche, Simone de Denis, Luce de Mettet et Viviane de Givet, Madame Valérie d'Anhé, Daniel et Monique de Florène et Karine et David. Voici votre chanson.

Eh oui, parrain marraine, merci d'être là pour soutenir votre ASBL Radio Chevauchard. Grâce à vous, nous pouvons bien sûr vous diffuser votre musique que vous aimez de 8h à 22h. Et vous pouvez toujours le faire sur notre numéro de compte ou en venant à la guinguette de Radio Chevauchard. On vous donne rendez-vous le 23 août. N'oubliez pas, ça sera Manu de Fleurs à la guinguette de Radio Chevauchard, 14h. Et pour l'anniversaire du jour, aujourd'hui, on a un anniversaire. On va lui souhaiter joie, bonheur et surtout la santé.

cette Madi de Fleurus. Elle habite du côté de Morville, on lui souhaite un bon anniversaire à vous Madi de Morville. Joie, bonheur et santé.

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1: Et nous souhaitons une bonne journée à tous les auditeurs et auditrices de Radio Chevaucheur, également un petit coucou à Anne-Marie Dejambe.

0: Et nous continuons l'apéritif musette avec une page publicitaire et puis on se retrouve avec un autre artiste.
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pour Monique et Daniel, Eliane de Profondeville, Véronique de Couvin, Julos Marie-Thérèse, Marise Roubaix, Yvette de Bossière, Gisèle de Gèvres, Josette Francine, Robert et Yves, Marie-Jo, Willy, Viviane de Givet, Yva de Lève, Patricia et Yannick et tout Radio Chevauchard avec un bon dimanche à vous tous et toutes de la part de Simone de Denay. Merci de ton appel, Simone, et pour toi, on va écouter Dites-lui que je l'aime.

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1: Il est 10h.
2: Et oui, sur les antennes de Radio Chevauchoire, déjà 10h, 1h avec vous de passé. Nous allons écouter Accordéon printanière de la part de Robert et Yves qui vous souhaitent de passer un agréable dimanche, une bonne fête à toutes les ânes et un bon anniversaire à Maddy de Morville. Joie, bonheur et santé. Pour vous, voici Accordéon printanier. Robert qu'on retrouvera demain à 13h.

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dimanche, Karine et David, Daniel et Monique, Madame Valérie, Viviane de Givelle, Isomette, Simone de Denis, Jacqueline et Michel, Robert et Yves, Didier et François, Louis, Agnès, Alain, Denis, Brigitte et André, Monique et François de Dorine, Monique de Buzet, Mimi Crippet, Josette Francine, Marie-Georges, Gisèle de Geffre, Léonard de Gournois, Anne-Marie de Jean, Loulou d'Ivoire et Patrick de Saint-Gérard, les parrains marraines de cette émission.

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Pour Gisèle de Gèvres, Robert et Yves, Karine et David, Véronique de Couvin, Viviane de Givet, Marie-Jo et Willy, Ross et Bernard, Jacqueline Le Cire, Patricia et Annick et Jawar, Simone de Denay, Eddy Angélique, Eliane de Profondeville et tous ceux et celles qui me font des dédicaces de la part de Monique de Buzet. Merci Monique de ton appel, bonne journée et bonjour à Cathy et à Claudie.

Bon dimanche à Mahdi, à l'occasion de son anniversaire de Morville, pour Michel et Jacqueline, Marie-Thérèse et Julien, Chantal et Marcel Cerise, Anne-Marie de Jean, Monique de Buzet, Claude et Yvonne, Simone de Denay, Véronique de Couvin, Marie-Jo, Eliane de Profondville, Brigitte André et Loulou d'Ivoire et tout Radio Chevauchoir de la part de Viviane de Givet. Merci Viviane, une bonne journée à vous ainsi qu'à Blandine.

notre retraité Julien Herbier avec La Nuit Bleue pour souhaiter un bon anniversaire à Maddy de Morville, une bonne journée à tous les auditeurs auditrices de Radio Chevauchoir, également à Marie-Jo et Willy, Eddie, Angélique avec une bonne guérison, à Eddie, Simone de Denis, Robert et Yves, Jocelyne, Lucien, Marguerite, Christian, les enfants, petite fille Camille et Maëlie, Marie-Thérèse et Julos, Viviane de Givet, Marie-Thérèse et Julien, Eliane de Profondville et la famille de Mayen de la part de Josette Francine. Merci Josette et un bon dimanche.

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1: Bon anniversaire à Maddy de Morville, une bonne journée en famille pour ma sœur Josiane et Léon, Denise, Chantal et Marcel Cerise, Viviane de Givec, pour la cavalière Patricia, Annick et Jawar, Brigitte et André, Julien Marie-Thérèse, Véronique de Couvain, Sonny et Loulou d'Ivoire, Eliane de Profondville et tout Radio Chevaucheur. Merci pour la belle journée d'hier de la part d'Anne-Marie de Jambes. Merci la Jamboise de votre dédicace, de votre appel. Une bonne journée à vous et vous avez le petit bonjour de Sonny que j'ai eu dernièrement au téléphone. Il est toujours en clinique, mais il remet bien le bonjour à toute la chaîne de Radio Chevauchoir. Voici pour vous, Anne-Marie.

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1: Pour vous, Lisière des Jours François, Viviane de Givet, Anne-Marie de Jean, Péliane de Profondeville, Brigitte et André, les Cavalières, Jacqueline et Michel et tout Radio Chevaucheur avec un bon dimanche de la part de Marcel et Chantal Cerise. Votre cavalier Marcel, merci à tous les deux. Un bon dimanche et un bon morceau de tarte tout à l'heure à 16h.

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Bon dimanche à notre cavalière Patricia et notre cavalier Marcel. Une bonne journée à André Michel de Fosse. Et dit avec une bonne guérison bonjour à Angélique, Claude Yvonne d'Espa, Léona, Julos, Marie-Thérèse, Willy, Marie-Jo, Luce, Chantal et Marcel Cerise. Merci de leur dédicace. Anne-Marie Dejambe également. Une bonne journée à Monsieur et Madame Cerise. Et tout Radio Chevaucheur, toutes les personnes qui écoutent le dimanche matin de la part d'Eliane de Profondeville. Merci de ton appel et un bon dimanche. Elle n'oublie pas l'anniversaire de Mandine Morville. Manu de Fleurs le 23 août à Chevaucheur avec la danseuse du Charleston.

Bonne matinée à tout Radio Chevaucheur, à Mandy de Morville qui fête aujourd'hui son anniversaire pour Julien, Marie-Thérèse, Patricia et Marcel et Cavalier, Eddy, Angélique, Simone de Denis, Eva de Lève, Viviane de Givet, Karine et David, Josette, Francine et Eliane de Profondeville, Robert et Yves et tout Radio Chevaucheur de la part de Gisèle de Gève. Merci Gisèle.

Et nous allons vers le top de 11h déjà, l'heure de l'apéro, pour souhaiter un bon apéro à Maddy de Morville à l'occasion de son anniversaire. Joie, bonheur et santé pour tous les auditeurs et auditrices de Radio Chevaucheur, pour toi Lisiane et Jean-François, Papy Georges de Thon également, pour Véronique de Couvin, Viviane de Givet, Julien, Marie-Thérèse, Julien et Marie-Thérèse, Claude et Yvonne de Spa, Anne-Marie et Josiane et Léon Martin, et toutes les personnes qui me font des dédicaces, un très grand merci de la part de Loulou d'Ivoire. Merci Loulou de ton appel et bonne journée.

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2: Il est 11h.

Pour toutes les personnes qui nous font des dédicaces, avec un bon dimanche à vous tous et toutes et un bon apéro musette de la part de Karine et David Courrière. Merci à tous les deux et bon apéro. On écoute pour vous Patricia Marneff.

Un petit bonjour à tous les auditeurs, auditrices de Radio Chevaucheur, ces animateurs, animatrices, toutes les personnes qui nous font des dédicaces et merci également à tout Radio Chevaucheur de vos belles émissions de la part de Louis et Agnès de Warnant. Merci de votre dédicace. Une bonne journée à tous les deux et merci également pour tous vos petits messages de sourire.

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Et nous souhaitons un bon anniversaire à Maddy de Morville. Joie, bonheur et santé à vous, Maddy. Excusez-moi de ces petites erreurs techniques. Nous continuons maintenant de retour à de Namur avec l'accordéon.

Demain matin, vous serez en compagnie de Michel Deleveur. À 10h, je vous retrouve sur l'antenne de Radio Chevaucheur. Et à 13h, vous aurez Robert. Mardi matin, vous aurez Jean-François. On souhaite un bon rétablissement à Julien. Et après-midi, normalement, vous aurez le rendez-vous Musette. Mercredi matin, vous retrouverez Julos. Et l'après-midi, si tout va bien avec Eddie, ben, on le retrouvera sur les antennes de Radio Chevaucheur avec Angélique. Jeudi matin, ce sera Viviane et en ma compagnie. Et puis l'après-midi, vous serez en compagnie de votre animateur Étienne qui revient de vacances ainsi que de Steve. Et puis vendredi, nous reprendrons les émissions habituelles jusqu'au dimanche matin. Ce sera Julos. On va écouter le titre suivant de Francis Jacques qui est offert à toutes les personnes qui m'ont appelé en ce dimanche matin et à Madame Valérie.

Pour souhaiter un bon anniversaire à Maddy de Morville, une bonne journée à tous les auditeurs, auditrices de Radio Chevauchoir également, pour Loulou d'Ivoire, Yvette de Bossière, Tante Eliane de Profondville, Papy Georgeton, Lisiane et Jean-François, Viviane de Givet et toutes les personnes qui nous font des dédicaces. Un grand merci de la part de Claude et Yvonne de Spa. Merci de votre appel. Une bonne journée à tous les deux et je vous emmène, toi et moi, sur une plage. Et on vous donne rendez-vous le 22 août pour aller sur la plage d'Ostende.

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2: 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Le titre suivant, je vais l'offrir à Evelyne, Claudie, Marie-Jo et Willy en leur souhaitant un bon appétit pour tantôt.
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4: Bon dimanche à toute l'équipe de Radio Chevaucheur avec un bon anniversaire à Madi de Morville. Joie, bonheur et santé. Bien le bonjour à toutes les personnes qui nous font des dédicaces et qui nous sonnent pendant mon émission avec une belle journée à tous et à toutes de la part de Julos et Marie-Thérèse de Lève. Et bien pour vous, Julos, qu'on retrouvera mercredi matin, nous allons écouter André Lope. Et il va nous jouer, je ne sais pas encore ce que je vais mettre. Voilà, Musette.

Bon dimanche à tout Radio Chevaucheur avec un bon anniversaire à Maddy de Morville. Jour, bonheur et santé, belle journée à Daniel, Monique, Robert et Yves, Micheline et Brigitte de Fosse, Victor et Viviane de Biemré, Léona du Gournois, Evelyne et Claudie et Willy avec un bon apéro, Julos et Marie-Thérèse, Marie-Le Roubaix, Véronique de Couvin, Josette Francine, Mireille et Georgette de Bambois, Brigitte et André, Monique de Blizet, Viviane de Givet, Eliane de Profondville et toutes les personnes qui me souhaitent qui me téléphone pendant mes émissions, un très bon dimanche et je vous donne rendez-vous bien sûr lundi 3 août de la part de votre animatrice Marie-Jo. Merci de ton appel Marie-Jo, bon congé et pour vous nous allons écouter le titre suivant que je vais offrir à Gabi de Fragnières ainsi qu'à Anne-Marie de Jambes. En espérant que tu l'as trouvé Anne-Marie.

votre émission L'Apéritif Musette tous les dimanches matins et rendez-vous mardi après-midi dans le Rendez-vous Musette. En vous rappelant également qu'il y a le jeudi matin avec le Tourniquet.

Je vous dis au revoir, je vous remercie de vos appels, de votre bonne écoute, je vous souhaite un bon appétit, un bon verre d'apéritif si vous le prenez comme m'a dit à l'occasion de son anniversaire et belle journée à vous tous et toutes et encore un grand merci à tous les participants d'hier pour la mer.

0: Donc, demain matin, 9h, vous aurez Michel. À 10h, on se retrouve. Et à 13h, ce sera Robert. À bientôt.
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2: Il est 12h. 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
1: 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Voici le deuxième volet sur les succès des années 70, avec Jean-Paul à la présentation. Et on commence avec Adamo, qui va vous interpréter « Va ».

Les années 70 sont une autre époque pour Johnny, mais il a quand même fait quelques tubes, dont celui-ci, Jésus, interprété par Johnny Hallyday.

Ce sont quand même de belles années pour Julien Clerc, qui a réussi quelques tubes, dont celui-ci, Des jours entiers à t'aimer. Julien Clerc.

0: grande époque également pour les Charlots qui sont au sommet de leur gloire. Les Charlots qui vous interprètent Soie érotique.
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L'île de Wight, située près de l'Angleterre, a été le théâtre d'un grand festival, un peu comme Woodstock, je dirais, un peu plus petit que Woodstock. Donc Michel Delpech a voulu plébisciter ce Wight, l'île de Wight, donc en chantant « Wight is Wight ».

Les années 70 sont également, malheureusement, le théâtre de dictature en Amérique du Sud. Et c'est pour ça que Maurice Dulac et Marianne Mille a voulu vous interpréter Libertad.

Voilà, c'est ici que se termine ce deuxième volet. Je vous dis à bientôt pour un troisième volet sur le succès des années 70. Et on clôture cette série avec Norman Greenbone qui vous interprète Spirit in the Sky.

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0: 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Cours d'éducation sexuelle, école des filles, cinquième année. Élève Marguerite Ducorniaux, pourriez-vous me dire ce que c'est qu'un zizi?
1: Le zizi est un appareil reproductif qui sert surtout à...

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